0: qu'est-ce qu'il y a?
1: Tu fais quoi ici?
0: Eh, attends-toi, deux minutes, je parle à ma femme, Aladdin, ok?
1: Ma femme, ça fait deux ans qu'on n'est plus ensemble.
0: Hein. Comment ça, on n'est plus ensemble
1: ça
0: depuis
1: fait
0: deux ans?
1: Tu sais très bien.
0: Non, non, moi j'ai jamais dit que j'étais plus avec toi, moi.
1: Moi j'ai dit que je ne suis plus avec toi.
0: Ouais, c'est pas toi qui décides.
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